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0: Bon jeudi de l'Ascension, merci d'avoir choisi Vosges FM. Katsa est dans un instant, Dua Lipa aussi et Midnight Oil. Et à 9h, toute l'info, Frédéric Vincent, bonjour.
1: Bonjour à tous. Les résultats des cas contacts français du foyer d'antivirus attendus aujourd'hui. Ils sont une vingtaine à n'avoir à ce stade aucun symptôme. Par précaution, ils restent hospitalisés. Une nouvelle réunion de coordination interministérielle est organisée en ce moment en visioconférence. Dans son dernier point de situation, l'Organisation mondiale de la santé a de nouveau évalué comme faible le risque que cet événement fait peser sur la population mondiale. Que s'est-il passé dans une micro-crèche de l'Oise? Au mois de mars, des parents ont récupéré leur bébé de 21 mois alcoolisé après une journée dans l'établissement. La fillette avait plus de 2 grammes d'alcool dans le sang. Les parents ont déposé plainte et une enquête contre X a été ouverte. La micro-crèche fait depuis l'objet d'une fermeture administrative temporaire. Une rencontre au sommet entre les deux plus grandes puissances mondiales. Donald Trump a rencontré à Pékin son homologue chinois Xi Jinping. Le président américain s'est dit impressionné par le faste de l'accueil qu'il a reçu. Il plaide pour construire une relation forte avec la Chine alors que les sujets de désaccord ne manquent pas, notamment sur la question de Taïwan. Le président américain promet que les relations entre la Chine et les États-Unis vont être meilleures que jamais. La marche arrière des États-Unis, ils renoncent à demander une caution aux supporters de certains pays en développement qualifiés pour la Coupe du Monde. Une caution de 5 000 à 15 000 $ était demandée pour obtenir un visa, somme remboursable à leur retour au pays. La mesure a finalement été mise de côté. Le foot est le 14e titre de champion de France de l'histoire du PSG. Les Parisiens sacrés après un match en retard de la 29e journée hier soir. Victoire 2-0 contre leur dauphin Lensois. On disputait également hier soir une autre rencontre comptant pour la 29e journée. Brest a perdu 2-1 sur sa pelouse face à Strasbourg. Et puis la circulation est dense aujourd'hui sur les routes pour le week-end de l'Ascension. Bison futé, voie rouge sur le nord-ouest dans le sens des départs. Partout ailleurs c'est orange. Prudence et patience au volant. Voilà pour l'essentiel de l'info. Excellente matinée.
0: Merci Frédéric. Et dans quelques minutes, nous allons jeter un œil au ciel de notre département pour ce week-end de l'Ascension. Mathéo, ravi de vous retrouver avec De Palmas, Midnight Oil et Katsai sur Vosges FM.

0: Merci d'avoir choisi Vosges FM en ce jeudi de l'Ascension, en espérant que tout se passe bien, que vous avez pu faire une petite grasse mat en cette matinée. Vous avez rendez-vous samedi à la Colombière, le dernier match de la saison, ici, pour le SAS Épinal. Ça se passe contre Chantilly, coup d'envoi donc samedi 18h. Mais aujourd'hui, déjà, la Colombière va vibrer au rythme de la seconde édition du Challenge Yvette Noël. C'est un tournoi U13, avec 10 équipes, mais une seule passion. Alors, pour voir les futures stars du foot, peut-être, eh bien, rendez-vous aujourd'hui à la Colombière, toute la journée. Pour connaître le temps de ce week-end dans les Vosges, vous restez là. Je vous dis tout après M, Vianney et Taylor Swift sur Vosges FM.
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0: Bon, c'est pas foufou aujourd'hui dans les Vosges, c'est le moins qu'on puisse dire. Nuages et averses tout au long de la journée, puis les températures en chute libre, déjà par rapport à hier. Hein. Comptez aujourd'hui maximum 6 sur le secteur de Gérardmer, 8 au Tillot et Hermiremont, et maxi 9 sur le secteur d'Épinal. Demain, vendredi, allez, peut-être un rayon de soleil sur le secteur d'Épinal l'après-midi, mais enfin, rien de bien génial, peut-être 1 ou 2 degrés de plus. Samedi et dimanche, quelques éclaircies devraient venir s'inviter entre deux averses. Allez, on continue ce jeudi matin. Clara Luciani dans un instant, Samber et Shania Twain tout de suite. Merci d'avoir choisi la radio qui vous passe le moins de pub.

0: Vous venez de vous brancher sur Vosges FM, soyez les bienvenus sur la radio sur laquelle vous pouvez jouer avec la bijouterie Laura Dabruyère et Frédéric Brabant, maître artisan d'art, bijoutier, joaillier. 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Allez, pour rejoindre 10h, vous écoutez Vanessa Paradis, jouez également de Kid Laroi pour la suite et Lizzo sur Vosges FM.
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Allez, 10h, passez un bon week-end de l'Ascension avec Vosges FM. Vous écoutez dans un instant Calogero, également de Police. Et voici tout de suite Alex Warren. C'est Fever Dream, vous écoutez la radio qui vous passe le moins de pub. Vous le savez, hein, c'est marqué partout dans l'Épinal. C'est Vosges FM.

0: merci d'être fidèle à vos GFM. Oh, il y a de bonnes affaires à faire. Rendez-vous dimanche à Saint-Amé, vide-grenier, organisé par l'amicale scolaire de Saint-Amé qui vous invite à dénicher des petites pépites. Et l'air de rien, 240 stands, de quoi forcément trouver la perle rare. C'est donc dimanche dans la Grande Rue, hein, événement complètement gratuit. Et puis des bonnes affaires également, vous en faites depuis mardi au Val d'Ajol puisque vous êtes nombreux déjà à vous rendre à la braderie de Buyère. C'est sous chapiteau jusqu'à la fin du mois. Le magasin est en face de l'usine d'ailleurs. Vous allez y trouver aussi un grand choix d'ustensiles professionnels en cuisine, en pâtisserie. C'est du mardi au samedi entre 10h et 18h. Et c'est aussi ouvert aujourd'hui, en jeudi, de l'Ascension. On va y arriver. La mâchoire est en week-end aussi, en jour férié. La météo à suivre. Vous écouterez Santa, Oasis et David Guetta sur vos GFM.
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0: Bon, c'est un jeudi de l'Ascension. Triste, hein, gris, pluvieux également, des températures qui ont encore baissé. Maxi 6 aujourd'hui à Gérardmer, 8 au Tillau et Armiremont, 9 degrés à Épinal. Demain, j'allais dire un peu mieux, oui, en tout cas, on va gagner 1 ou 2 degrés de plus. C'est samedi et dimanche où quelques rayons de soleil devraient venir s'inviter entre deux averses dans le département des Vosges. On continue cette matinée de jeudi. Allez, Elena dans un instant, Soft Cell aussi. Et les Cranberries tout de suite sur Vosges FM.

0: Les classiques de Softcell et évidemment sur Vosges FM avec Tainted Love. Allez, bon week-end. Justine et Christophe également sont en week-end. Ils reviennent lundi vous accompagner sur votre lieu de travail à partir de 7h. Et donc dès lundi, eh bien, vous allez pouvoir vous remettre à braquer leur salaire. Attention, la semaine prochaine est une semaine normale, classique, 5 jours pour vous inscrire et tenter de braquer le salaire de Justine ou Christophe. C'est vous qui décidez qui vous affrontez. Vous envoyez votre message maintenant sur WhatsApp, le numéro 07 82 99 82 99. Et votre jeudi de l'ascension continue. Allo et Black dans un instant, avant 11h aussi, les Innocents et Miley Cyrus sur Vosges FM.
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Passez un bon week-end avec Joe, End of Beginning sur Vosges FM. Bon week-end placé sous le signe du sport, en tout cas de la marche, samedi et dimanche. Marche samedi à Gérardmer, ça se passe autour du Grand Étang, moment pour ne faire plus qu'un avec la nature. Didier Gilles va vous accompagner et vous raconter les meilleures anecdotes du site. Ça se passe à partir de 14h samedi, c'est organisé par le Conservatoire d'Espaces Naturels de Lorraine. Et dimanche à Saint-Nabord, là, il va falloir mettre le réveil, attention, marche populaire, 25e édition organisée par l'association Falière Sport Détente. Il y a 4 parcours, 5 km, 10, 20 et 42 km. C'est ouvert à tous, 3 euros pour y participer. Ça commence à 6h et le départ se fait au centre socioculturel

0: Décidément, la prog est faite en fonction du temps. Et Charlotte Cardin sur Vosges FM.
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2: Au jardin, un bon travail commence par le choix d'un bon outil de jardinage. Solide, fonctionnel et surtout adéquat pour ne pas se fatiguer inutilement ou se blesser, vous aurez besoin des indispensables brouettes, arrosoirs, bêches et râteaux, mais aussi du sécateur ou du coupe-branche quand viendra le temps des tailles au jardin. Vous devrez alors les choisir en fonction du diamètre des branches à tailler. Au potager, ne passez pas à côté de la serfouette, cet outil 2 en 1. Et n'oubliez pas, le plus important au niveau de l'outillage, c'est l'entretien.
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0: Charlotte Cardin vous accompagne en ce jeudi sur Vosges FM.
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0: Bon, jeudi pluvieux hein, sur tout le département en fait. Hein. Les températures qui ont baissé, les maxi aujourd'hui entre 6 et 9 degrés. Même type de temps demain, même si on devrait gagner 1 degré. Quelques éclaircies vont venir interrompre quelques averses samedi et dimanche dans le département des Vosges. Au niveau du vent aujourd'hui, il peut y avoir des pointes hein, de vent jusqu'à 45 voire 50 km/h. Je vous parle de vent parce que tout de suite on écoute Louise Attaque. Je t'emmène au vent. Je vois également Indochine pour vous accompagner et Taylor Swift sur Vosges FM.

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0: c'est le dernier Taylor Swift que vous avez découvert ici sur Vosges FM, Elisabeth Taylor. 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Allez, la suite de votre jeudi de l'ascension avec Kenji Girac, avec également Charlie Pousse dans un instant et avec Bruno Mars sur Vosges FM.
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1: Vous ne savez pas quelle plante choisir pour votre jardin? Trouvez celle qui correspondra à vos envies. Vous souhaitez planter des fleurs? Vous avez le choix entre les annuelles qui ne reviennent pas l'année suivante, mais ayant l'avantage d'une floraison abondante. Elles vous permettent aussi de changer de style à chaque fois. Au contraire, les vivaces repousseront chaque année après l'hiver. Quant aux arbres, vous avez le choix aussi. Un feuillage persistant pourra vous cacher d'un vis-à-vis. À l'inverse, un feuillage caduc pourra vous séduire par ses changements de couleur à l'automne et son renouveau au printemps. Il en existe pour tous les goûts dans le monde végétal.
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